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Ouais. Incroyable. Oh, ça fait quand même plaisir de se lever à côté de la rivière, dans la tente. Ouais, je suis dans les Ardennes ici en Belgique et... Voilà. Et un peu de bruit la nuit, mais là, le bruit de rivière au matin, là, ça fait vraiment vachement plaisir. Tranquille, c'est le matin, on est dans le morning sun. Et on va quand même continuer en musique parce que ça me donne envie de pisser tout ça. Allez, on continue en musique sur Radio Extra Mix. Je suis là avec vous jusqu'à 11h dans le morning sun. C'est comme ça tout l'été. On continue, évidemment, sur Radio Extra Mix avec le meilleur de 100% dance, comme dirait l'autre.

0: sera chaud de remplacer là. C'est pas Lanza ? Oh Lanza !
1: Oh la belle ville Zen.
2: Oh les mecs, ça va ou quoi ?
0: Yo quoi, bien toi ?
2: Tranquille ? T'as pas remarqué la belle vie, pas la belle vie.
0: Eh ouais, oh, très chaud. Hein,
2: alors, bien ? Oh, ah, va, merci les frères, merci, merci, voilà.
0: Tu vas au club là ? Il y a son frère ?
2: Ouais, je sais, je vais le rejoindre là.
0: Ouais ?
2: Il y a du monde en plus, hein. Ouais, je dois me dépêcher en plus. Oui. 2014 encore, des places, voilà. Bon, je vais voir, je vais voir. Allez, ça va, je vais voir. Reste là à côté. Allez, ça va.
0: Mais on reste là.
2: Ça va, ça va, ça va. Tranquille, allez.

On est toujours dans le Morning Sun. Quand je pense à tous ces gens qui travaillent encore, qui sont levés tôt, là, ils sont levés ce matin à 6h, voire 5h, ils sont déjà rentrés au boulot, là, et ils boutent à mort, là. Et puis, les gars, c'est les vacances. C'est les vacances, qu'est-ce que vous faites, là? En tout cas, je vous souhaite un bon courage à tous ceux qui sont en train de travailler, là, pendant ce mois de juillet et le mois d'août. Franchement, chapeau. Allez, courage à tous. En attendant, je vous accompagne. En direct, de Saint-Trope, qui est en direct de Saint-Trope sur radioextramix.be pour tout simplement vous motiver. Bientôt des vacances, les gars. Allez, on continue en musique sur radioextramix.be.

Ah, qu'est-ce qu'on est tranquille au bord de la rivière. Vous êtes peut-être au bord d'une rivière dans les Ardennes en Belgique, hein, le long de la Semois ou autre, hein, le long de la Meuse ou de la Lesse par exemple. Peut-être que vous allez prendre le kayak et faire la descente de la Lesse. Eh ben, bonne descente en tout cas. Amusez-vous bien en famille. En tout cas, restez bien en Belgique pour passer ces vacances d'été. Eh ouais, les vacances d'été, il y a moyen de les passer en Belgique. On a plein de points d'eau exceptionnels en Belgique. La descente de la Lesse avec... Il y a la grande descente et la petite descente avec le kayak. En famille, ça le fait. Et alors, on a aussi les lacs de l'Oder et autres. Donc voilà, il y a moyen de faire la fête et passer des vacances en été en Belgique. Voilà. Allez, on est sur Radio Extra Mix, on est toujours dans le morning de l'été. Bonnes vacances à tous. Et si vous allez faire la descente de la Lesse, n'hésitez pas à retourner votre collègue dans l'eau. Allez, on continue en musique sur Radio Extra Mix.

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Ah, qu'est-ce qu'on est tranquille au bord de la rivière. Vous êtes peut-être au bord d'une rivière dans les Ardennes en Belgique, hein, le long de la Semois ou autre, hein, le long de la Meuse ou de la Lesse par exemple. Peut-être que vous allez prendre le kayak et faire la descente de la Lesse. Eh ben, bonne descente en tout cas. Amusez-vous bien en famille. En tout cas, restez bien en Belgique pour passer ces vacances d'été. Eh ouais, les vacances d'été, il y a moyen de les passer en Belgique. On a plein de points d'eau exceptionnels en Belgique. La descente de la Lesse avec il y a la grande descente et la petite descente avec le kayak en famille, ça le fait. Et alors, on a aussi les lacs de l'Oder et autres. Donc voilà, il y a moyen de faire la fête et passer des vacances en été en Belgique. Voilà. Allez, on est sur Radio Extra Mix, on est toujours dans le morning de l'été. Bonnes vacances à tous. Et si vous allez faire la descente de la Lesse, n'hésitez pas à retourner votre collègue dans l'eau. Allez, on continue en musique sur Radio Extra Mix.

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Ambiance dans le Morning Sun sur Radio Extra Mix. C'est l'été, vous êtes peut-être en festival. Il y a plein de festivals tout l'été, évidemment. Et vous écoutez peut-être Radio Extra Mix. Ah oui, dans le camping. Avant d'aller sur la main stage ou sur une autre scène ou autre. Donc voilà, franchement, n'hésitez pas, radioextramix.be. On peut vous accompagner dans les campings. Dans les campings des festivals. Eh ouais. Allez, c'est le Morning Sun et on est ensemble jusqu'à 11h sur Radio Extra Mix, voire plus. Et voilà, en attendant, c'est en musique, évidemment. À tout de suite.

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On est toujours dans le Morning Sun. Quand je pense à tous ces gens qui travaillent encore, qui sont levés tôt, là, ils sont levés ce matin à 6h, voire 5h, et ils sont déjà rentrés au boulot, là, et ils donnent, ils boutent à mort, là. Et puis, les gars, c'est les vacances. C'est les vacances, qu'est-ce que vous faites, là? En tout cas, je vous souhaite un bon courage à tous ceux qui sont en train de travailler, là, pendant ce mois de juillet et le mois d'août. Franchement, chapeau. Allez, courage à tous. En attendant, je vous accompagne. En direct, de Saint-Trope, qui est en direct de Saint-Trope sur radioextramix.be, pour tout simplement vous motiver. Bientôt des vacances, les gars. Allez, on continue en musique sur radioextramix.be.

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1: Bonjour à tous et bienvenue dans l'agenda de l'été sur radioextremix.be. N'oubliez pas, l'agenda, c'est 3 fois par jour à 8h30, 12h30 et 18h30 sur et uniquement sur radioextremix.be. Alors, on débute cet agenda de l'été avec des événements locaux. Tout d'abord, on va parler tout simplement dans la région de la Haute-Seine, ça s'appelle l'Apéro Waskerk. L'apéro de l'été du côté de Waskerk, c'est un petit village dans la commune de Tubize. C'est ce vendredi 31 juillet, animation musicale, bar, food truck et plein d'activités. Donc voilà, n'hésitez pas, c'est ce vendredi dans le petit village de Waskerk. On continue toujours dans la même commune, la commune de Tubize, où pour tout cet été, c'est les vendredis de l'été, évidemment, chaque vendredi sur la place de Tubize, un événement différent. Et ce vendredi, c'est le marché de l'été. Donc n'hésitez pas, ambiance, animation, food truck, drink, il y aura également plein de maraîchers. Donc n'hésitez pas, c'est dans le cadre des vendredis de l'été à Tubize. Plus d'infos, tubize.be. On continue avec un événement du côté tout simplement du Château du Solchoir. C'est pas loin de Tournai. Et c'est la de Mackenzie Réunion. C'est tout simplement ce dimanche à partir de midi jusqu'à minuit, 12h, au Château du Solchoir. Il y aura notamment en line-up pour cette Mackenzie Réunion, il y aura DJ Fifi, Mackenzie, Olivier Peters, Olivier Gossery, Dave Kane, CP, Dave, il y aura aussi Groove Juice et Jason Hitz. Donc n'hésitez pas, c'est tout simplement la The Mackenzie Réunion et c'est ce dimanche 2 août du côté du Château du Solchoir, pas très loin de Tournai. Donc n'hésitez pas, plus d'infos, The Mackenzie Réunion, vous allez le trouver très facilement. On continue avec l'agenda festival et ici on va parler d'un festival qui a lieu dans la région de la Haute-Seine et c'est tout simplement ce samedi 1er août et tout simplement c'est la Artbase du côté de Soigny, dans le zoning à Soigny d'ailleurs. Et pour cette Artbase, il y aura notamment commande des platines, on va tout simplement faire la main stage par exemple, il y aura Act of Race, il y aura Aversion et Rough Face, Jackie Core, Jeremy D, K-Style, Korsakov et Sakira, il y aura également Leeds Texas, Mark Viveke et MC Chucky, Papi Jumper, Pat B, Radical Reception, Ron D, et Ronald V et Loïc D. Donc n'hésitez pas, ça c'est dans la main stage. Il y a plein d'autres scènes, hein, la scène Clintron par exemple, où vous allez avoir Sherry Moon Tracks, Bonsai All Star, il y a DJ HS, Frank Viazzi, Furax XL, Greg S, Manu Kenton, Marco de la Roca, Mentalist, Fifi, Push, il y aura également de Mackenzie, DJ Lewis et Elox. Ça c'est tout simplement ce samedi, toujours c'est dans la scène Clean Trucks, comme ils l'appellent, la scène Générateur. Ce sera donc une autre scène où vous allez retrouver Bastian, Davodi, Chicago Zone, Darky, DJ Patato, Greg C, Lethal MG, Protex, TKB et Transball. Et toujours du côté de la Artbase, mais dans la scène Club, on l'appelle comme ça, il y aura notamment Charles Pirox, Dave Lambert, Ozone Postiga, Enzo Postiga pardon, Idug, je pense que c'est comme ça qu'on le dit, Maite Decker, Megan Bereshi, Mentalist, Tam et DJ Valeux. Donc voilà, n'hésitez pas, c'est la Artbase, c'est du côté de Soigny et c'est tout simplement ce samedi 1er août. Alors on continue dans les clubs maintenant, et dans les clubs, les clubs ne ferment pas, hein, faut pas croire, ils sont ouverts tout l'été également, certains en mode terrasse et certains en mode club. Et donc on commence avec la terrasse des Arches et du côté de la terrasse des Arches, ce vendredi c'est la shoot thérapie comme chaque vendredi là-bas dans le Clos de la Martine. Et ce samedi ce sera une soirée sola là-bas du côté la soirée des Arches. Donc plus d'infos, lesarches.be. Il y a moyen de réserver des tables aussi, donc n'hésitez pas, les Arches sur Facebook, vous allez trouver très facilement. Alors on continue avec le Capitaine dans la région de Tournai, où au Capitaine là ça ne change pas, ça reste le club le Capitaine, hein, avec une soirée Summer Refresh ce samedi Du côté du capitaine et à l'amiral. Tous les alcools seront à 5 euros à l'occasion. Et donc, du coup, ce sera ambiancé par Ronald V, Loïc D, C-Noise, Bonnie, DJ Sick, Aclix et Lil Steve aux commandes des platines. Plus d'infos, cap-ten.com. On continue avec le Zoo Club dans la région de Tournai. Au Zoo Club, c'est une soirée Body Summer ce samedi avec Check Fashion et Vince aux commandes des platines. Plus d'infos, zooclub.be. On continue avec le Bouddha Rouge dans la région de Mons et au Bouddha ce samedi 1er août. C'est une soirée Back to 90s et 2000 vs 2026 avec entrée gratuite pour tous avant minuit. Et ce sera ambiancé par Kazuya et Radu. Donc n'hésitez pas, plus d'infos à bouddharouge.be. On continue avec l'Escape Underground du côté de Liège où c'est là-bas en mode techno underground. Jeudi pour la soirée, ce jeudi, jeudi discothèque comme ils l'appellent. Ce vendredi, c'est la Friday Escape avec notamment aux commandes des platines TBA. Ça, ce sera donc ce vendredi. Et ce samedi à l'Escape, c'est la Escape Sat, comme il l'appelle, avec Nick Cox, il y aura Jack S et Nossi là-bas du côté des platines de l'Escape Underground. Plus d'infos, Escape Underground sur Facebook, vous allez le trouver très facilement. On continue avec le Fuse dans la région de Bruxelles, en mode techno également, là-bas, avec le Fuse où ce samedi, dans le Room 1, ils ont le plaisir de recevoir JKS, il y aura aussi Lorecraft, Henningbert et Eskin. Donc voilà, n'hésitez pas, plus d'infos, fuse.be. Voilà, j'ai terminé pour l'agenda de l'été de cette semaine. On se retrouve bien évidemment la semaine prochaine. D'ici là, n'oubliez pas, écartez les orteils.

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Et ouais, la Retro House, vous connaissez, on est toujours dans le Morning Sun. Dans le Morning Sun, comme chaque matin de l'été. 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

On est toujours dans le Morning Sun sur Radio Extra Mix, alors n'oubliez pas, là on est le Morning Sun jusqu'à 11h, et puis après vous aurez le 11-15h avec Minix qui ne bouge pas, et puis le 15-19 de nos parties, le 15-19 avec nos parties, c'est une émission qui a son franc succès. Ah ouais, nos parties fait vraiment ça bien, également l'été. Ah ouais, il est là avec vous tout l'été, il peut même pas partir en vacances, il est ici dans les studios de Radio Extra Mix tous les jours de 19 à 20h, et c'est comme ça tout l'été. Et puis évidemment le soir, ce sera évidemment les émissions du soir, avec les sessions en début de semaine, et puis les émissions mercredi ABS, jeudi Hard Dance, vendredi Club Dance Summer, et également samedi Club Dance Summer. Et dimanche, c'est... Bon, allez, c'est congé. Allez, on est toujours dans le Morning Sun, on revient juste après la musique, évidemment, juste maintenant.

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2: J'espère que vous passez une excellente matinée à l'écoute de Radio Extreme X et les meilleurs du son de l'été, évidemment, sur Radio Extreme X. C'est aux commandes de la radio. On est ensemble jusque 11h pour passer cette matinée et monter en température, forcément, puisque la température va monter, vu que c'est l'été. Allez, on continue en musique.

Toujours dans le Morning Sun sur RadioExtraMix.be, je voudrais tout simplement vous parler du Top Electro. Eh ouais, le Top Electro vous donne rendez-vous tous les vendredis de l'été également avec Minix de 19 à 20h. Le Top Electro, le meilleur des sons électro, le classement du Top 10 électro, c'est tous les vendredis de 19 à 20h. Évidemment, tout l'été également. Allez, on continue dans le Morning Sun jusqu'à 11h. En musique, évidemment, le meilleur du son de l'été.

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1: Ah là là, qu'est-ce qu'il fait bon, soleil. Avec les pieds dans l'eau en plus. Le matin, le soleil vient de se lever, c'est cool ça. J'ai dormi sur la plage ou quoi? Ah merde. Bon les gars, c'est pas le morning sun là? Eh ouais, le morning sun. On est ensemble jusque 20, jusque... Ah, je sais même plus l'heure. Jusque 11h sur la plage. Ah ouais, en tout cas le morning sun en direct de la plage. C'est tous les jours de l'été, évidemment, sur Radio Extramix. Il y a juste des mouettes qui m'emmerdent. Allez, on continue avec le meilleur du 100% dance de l'été sur radioextramix.be.

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Allez, c'est Minix avec vous. 11-15h. Et ouais, de 11h à 15h, j'ai le plaisir de vous accompagner avec des très bons sons comme ici derrière. Ah ouais. Chris Lake et Aluna avec Begging. Franchement, moi je l'adore ce morceau. Ah là là, ça donne ceci, hein. Ah, sympa, c'est très sympa. Allez, c'est bien sûr le 11-15h, c'est Minix avec vous. On est parti ensemble jusqu'à 15h. Ben oui, n'hésitez pas à nous rejoindre sur Radio Extremix pour Buzz, sur la page Radio Extremix. On est là, disponible tout le temps, 24h sur 24, 7 jours sur 7. Et aussi, petite, c'est une nouveauté depuis maintenant plus d'un an, donc c'est pas une nouveauté. Ben, n'hésitez pas à nous rejoindre aussi sur Radio Extremix TV, donc qui est disponible sur le site internet www.radioextremix.be. Donc c'est tout simplement c'est Radio Extremix en télé, donc pendant les émissions en direct, mais bien sûr la journée, il y a un contenu qui tourne en permanence, donc voilà, avec les bonnes petites vidéos d'avant, d'événements, donc qui retournent en boucle. Voilà, allez, passez une bonne journée, c'est 11-15h, c'est Minix avec vous, on continue en musique.

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1: Allez, toujours dans le 11-15h avec Minix. Je vous avais promis tout à l'heure de parler, bien sûr, du changement de programmation pour la saison summer de cet été, qui a démarré déjà depuis début juillet. Bien sûr, et ben oui, c'est très simple. Je vais vous parler de l'émission alternative B-Squad qui est là toute l'année et qui est là aussi pour la saison summer. Donc voilà, durant 2 mois. Et ben oui, c'est très simple. Ils vont nous faire une émission. Donc ça reste le mercredi de 20h à 22h. Ce sera une émission tout à fait à peu près la même sauce hein, que durant la saison traditionnelle. Mais il y a juste un petit changement, c'est qu'il y aura un petit peu moins de guests d'extérieur, mais ça va plus se tourner avec des résidents. Ils vont sûrement refaire des capsules de certaines émissions qu'il y a eu durant l'année. Donc voilà, donc ça change pas, c'est alternative B-Squad, c'est tous les mercredis de 20h à 22h, les amis. Restez bien sûr connectés pour s'écouter cette émission. Donc bien sûr, tous les mercredis de 20h à 22h. Et aussi, il y a une page Facebook. C'est très simple, vous tapez Alternative B-Squad. Ou alors, il y a tout simplement la page aussi Banquise, vu que c'est en partenariat avec le label Banquise, d'ailleurs de Pingu, hein, qui présente cette émission. D'ailleurs, je fais un petit big up s'il nous écoute durant cet après-midi. Bien sûr, je vous laisse. On se retrouve d'ici quelques instants et tout à l'heure. Donc, bien sûr, à l'heure. Et on va continuer dans cette heure. Pour cet après-midi, bien sûr, je vous souhaite une excellente après-midi. On se retrouve tout à l'heure et bien sûr, on est ensemble jusqu'à 15h. Passez une bonne après-midi.

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Allez, du bon son sur Radio Extreme X ici, hein, juste derrière, avec aussi les criquets de l'été. Ça fait toujours bien plaisir. Hein. Ben oui, c'est le 11-15h, c'est Minix avec vous. On est donc ensemble jusque 15h, restez connectés. Le meilleur du son dance arrive d'ici quelques instants avec des sons de l'été. Une bonne programmation sur Radio Extreme X, restez connectés. 100%.

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1: Bonjour à tous et bienvenue dans l'agenda de l'été sur radioextremix.be. N'oubliez pas, l'agenda c'est 3 fois par jour à 8h30, 12h30 et 18h30 sur et uniquement sur radioextremix.be. Alors on débute cet agenda de l'été avec des événements locaux. Tout d'abord, on va parler tout simplement dans la région de la Haute-Seine, tout simplement ça s'appelle l'Apéro Waskerk. L'apéro de l'été du côté de Waskerk, c'est un petit village dans la commune de Tubize. C'est ce vendredi 31 juillet, animation musicale, bar, food truck et plein d'activités. Donc voilà, n'hésitez pas, c'est ce vendredi dans le petit village de Waskerk. On continue toujours dans la même commune, la commune de Tubize, où pour tout cet été, c'est les vendredis de l'été. Évidemment, chaque vendredi sur la place de Tubize, un événement différent. Et ce vendredi, c'est le marché de l'été. Donc n'hésitez pas, ambiance, animation, food truck, drink. Il y aura également plein de maraîchers. Donc n'hésitez pas, c'est dans le cadre des vendredis de l'été à Tubize. Plus d'infos, tubize.be. On continue avec un événement du côté de tout simplement du Château du Solchoir. C'est pas loin de Tournai et c'est la de Mackenzie Réunion. C'est tout simplement ce dimanche à partir de midi jusqu'à minuit, midi minuit, 12h au Château du Solchoir. Il y aura notamment en line-up pour cette Mackenzie Réunion, il y aura DJ Fifi, Mackenzie, Olivier Peters, Olivier Gossery, Dave Kane, CP, Dave, il y aura aussi Groove Juice et Jason Hitz. Donc n'hésitez pas, c'est tout simplement la de Mackenzie Réunion. Et c'est ce dimanche 2 août du côté du château du Solchoir, pas très loin de Tournai. Donc n'hésitez pas, plus d'infos de Mackenzie Réunion, vous allez le trouver très facilement. On continue avec l'agenda festival. Et ici on va parler d'un festival qui a lieu dans la région de la Haute-Seine. Et c'est tout simplement ce samedi 1er août. Et tout simplement c'est la Artbase du côté de Soigny, dans le zoning à Soigny d'ailleurs. Et pour cette Artbase, il y aura notamment commande des platines. On va tout simplement faire la main stage par exemple. Il y aura Act of Race, il y aura Aversion et Rough Face, Jackie Core, Jeremy D, K-Style, Korsakov et Sakira. Il y aura également Leeds Texas, Mark Viveke et MC Chucky, Papi Jumper, Pat B, Radical Reception, Ron D, et Ronald V et Loïc D. Donc n'hésitez pas, ça c'est dans la main stage. Il y a plein d'autres scène, hein, la scène Clintron par exemple. Vous allez avoir Sherry Moon Tracks, Bonsai All Star, il y a DJ HS, Frank Viazzi, Furax XL, Greg S, Manu Kenton, Marco de la Roca, Mentalist, Fifi, Push, il y aura également de Mackenzie, DJ Lewis et Elox. Ça c'est tout simplement ce samedi, toujours, c'est dans la scène Clean Trucks, comme on l'appelle. La scène Générateur, ce sera donc une autre scène où vous allez retrouver Bastian, Davodi, Chicago Zone, Darky, DJ Patato, Greg C, Lethal MG, Protex, TKB et Transball. Et toujours du côté de la Artbase, mais dans la scène Club, on l'appelle comme ça, il y aura notamment Charles Pirox, Dave Lambert, Ozone Postiga, Enzo Postiga, pardon, Idug, je pense que c'est comme ça qu'on le dit, Maite Decker, Megan Bereshi, Mentalist, Tam et DJ Valeux. Donc voilà, n'hésitez pas, c'est la Artbase, c'est du côté de Soigny, et c'est tout simplement ce samedi 1er août. Alors on continue dans les clubs maintenant, et dans les clubs, les clubs ne ferment pas, hein, faut pas croire, ils sont ouverts tout l'été également, certains en mode terrasse et certains en mode club. Et donc ici, on commence avec la terrasse des Arches, et du côté de la terrasse des Arches, ce vendredi, c'est la Shoot Thérapie, comme chaque vendredi, là-bas dans le Claude Lamartine. Et ce samedi, ce sera une soirée Sola, là-bas du côté la soirée des Arches. Donc plus d'infos, lesarches.be. Il y a moyen de réserver des tables aussi, donc n'hésitez pas, les Arches sur Facebook, vous allez trouver très facilement. Alors on continue avec le Capitaine dans la région de Tournai. Au Capitaine, là ça ne change pas, ça reste le club, le Capitaine, hein, avec une soirée Summer Refresh ce samedi du côté du Capitaine et à l'Amiral. Tous les alcools seront à 5€ à l'occasion. Et donc, du coup, ce sera ambiancé par Ronald V, Luc D, Sinoise, Bonnie, DJ Sick, Aclix et Lil Steve aux commandes des platines. Plus d'infos, cap-ten.com. On continue avec le Zoo Club dans la région de Tournai. Au Zoo Club, c'est une soirée Body Summer ce samedi avec Check Fashion et Vince aux commandes des platines. Plus d'infos, zooclub.be. On continue avec le Bouddha Rouge dans la région de Mons. Et au Bouddha, ce samedi 1er août, c'est une soirée Back to 90s et 2000 vs 2026 avec entrée gratuite pour tous avant minuit. Et ce sera ambiancé par Kazuya et Radu. Donc n'hésitez pas, plus d'infos à boudarouge.be. On continue avec l'Escape Underground du côté de Liège, où c'est là-bas en mode techno underground. Jeudi pour la soirée, ce jeudi, jeudi discothèque comme ils l'appellent. Ce vendredi, c'est la Friday Escape avec notamment aux commandes des platines Tibia. Ça, ce sera donc ce vendredi. Et ce samedi à l'Escape, c'est la Escape Sat comme ils l'appellent, avec Nick Cox. Il y aura Jack S et Nossi là-bas du côté des platines de l'Escape Underground. Plus d'infos, Escape Underground sur Facebook, vous allez le trouver très facilement. On continue avec le Fuse dans la région de Bruxelles, en mode techno également, là-bas, avec le Fuse ce samedi dans le Room 1. Ils ont le plaisir de recevoir JKS, il y aura aussi Lorecraft, Henningbert et Eskin. Donc voilà, n'hésitez pas, plus d'infos, fuse.be. Voilà, j'ai terminé pour l'agenda de l'été de cette semaine. On se retrouve bien évidemment la semaine prochaine. D'ici là, n'oubliez pas, écartez les orteils.

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Allez, du bon son ici derrière, hein. Baby Lover de Epadon et David Guetta. Franchement, David Guetta, on l'arrête plus, hein. Numéro 1, DJ mondial, bah oui. Hein, et d'ailleurs, avant, je vous faisais cette émission X-Time, ça date, hein, ça date. C'est fini ce temps-là, hein. On peut retrouver, en général, c'est New Times, hein, qui remplace cette émission. Et c'est tous les jours de la semaine. Mais bon, c'est en saison régulière, c'est pas l'été. Ici, pour l'été, justement, New Times est en congé. Donc, New Times reviendra, bien sûr, à partir du mois de septembre. Allez, en tout cas, nous, les amis, on va, bien sûr, vous parler d'une émission. Bah, de laquelle émission, hein? Ah ben voilà, on va choisir ensemble. Ouais, on va vite faire le tour des émissions pour l'été et la programmation. Voilà, ça commence, en fait, le mercredi avec Alternative B Squad qui ne change pas. Donc de 20h à 22h, Alternative ABS, hein, qui est présenté par nos parties NRZ, donc chaque mercredi de 20h à 22h. Puis après le lendemain, jeudi, ben oui, ça recommence à partir de 19h. Ah ouais, Arden, ça a changé un petit peu la programmation pour l'été, c'est 19h, 22h, donc toujours 3h d'émission avec les DJ résidents comme d'habitude, Billy Boys et DJ Puff. Et alors après le vendredi, ben là c'est bien sûr le Top Electro qui démarre de 19h à 20h, Top Electro d'été, et puis après de 20h à 22h, c'est Club Dance Summer, voilà, donc durant tout l'été, Club Dance Summer, pour une saison de 2 mois avec quelques petits changements, il y a un peu plus d'émissions après enregistrées ou d'autres, donc voilà, c'est ce qu'on retrouve donc le vendredi et le samedi à partir de 20h jusqu'à 22h, et alors le samedi, voilà, c'est le Top Dance de l'été à partir donc de 18h jusqu'à 20h, et puis de 20h à 22h, là c'est Club Dance Summer. Aussi, et alors pour clôturer, ben oui, le programme du soir, à partir de 22h jusqu'à 2h du mat, c'est Club Dance la suite, ça reste toujours Club Dance la suite, donc qui est au rendez-vous sur Radio Extremix jusqu'à 2h du matin. Voilà, ça c'est la programmation de la semaine qui change un tout petit peu, hein, il n'y a pas grand chose comme changement pour l'été. Donc voilà, allez, on continue bien sûr en musique sur Radio Extremix, c'est 11-15h, c'est Minix avec vous, n'hésitez pas à nous rejoindre sur les pages, sur la page Radio Extremix et sur notre site internet www.radioextremix.be. 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
2: Allez, toujours dans le 11-15h, c'est Minix avec vous, hein, bah oui, sur Radio Extremix. Je vais vous parler d'une émission hein, que vous connaissez bien, c'est Ardennes, c'est un tout les jeudis, mais bon, pour cet été, ils ont changé un petit peu l'horaire, ça commence de 19h à 22h, et bah oui, hein, donc ils ont voulu tester ça pour l'été, 19h-22h, c'est Ardennes le jeudi, avec l'équipe d'Ardennes, Billy Boy, c'est DJ Pof, donc voilà, pour ceux qui veulent, n'hésitez pas. Donc c'est sur Radio Extremix le jeudi à partir donc de 19h, et bah ouais, je laisse place donc avec mon émission New Times, qui normalement, en temps normal, bah oui, et là, bah New Times est en congé durant ces deux mois d'été aussi. Donc voilà, ça c'est pour la programmation du jeudi et de la semaine pour 19-20h, voilà, avec New Times. Allez, en tout cas, je laisse place à la musique, ça arrive d'ici quelques instants sur Radio Extremix. Passez une excellente début d'après-midi avec le 11-15h.

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2: Allez, bonjour à tous, bienvenue dans le 11-15 heures de l'été, c'est Minix avec vous. On est donc parti pour tout cet été ensemble sur Radio Extreme X, et bien oui, le 11-15 heures que j'ai le plaisir de vous présenter, cette très bonne séquence. Donc voilà, on vient d'avoir il y a quelques instants avec le morning de l'été, le morning set de l'été. Donc voilà, avec Ced, donc c'est le morning sun comme il l'appelle le matin. Donc voilà, on va continuer en musique d'ici quelques instants sur Radio Extreme X. Excellent son ici juste derrière qu'on s'écoute, c'était Peggy Goo. Peggy Goo avec son titre tout simplement, Nanana avec In Got Like. Allez, on continue bien sûr sur Radio Extreme X dans le 11-15h. C'est Minix avec vous, on est parti ensemble jusque 15h.

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0: c'était du bon son qui vient de passer sur Radio Extreme X là à l'instant, hein. Vraiment, vraiment bon. Allez, si vous aimez vraiment le bon son, eh ben oui, cet été, on a modifié un petit peu la sauce. D'habitude, c'est Club Dance qu'on peut retrouver donc de 20h à 22h le vendredi et le samedi. Donc ça, c'est dans la saison régulière, hein, normale. Ici, depuis ici, donc début juillet, on a bien sûr fait quelques petites modifications dans la programmation. On va d'abord commencer ici avec Club Dance, parce que c'est ça le plus gros qui a changé. Eh ben oui, c'est simple, hein. Donc de 20h à 22h chaque vendredi et chaque samedi, c'est Club Dance Summer. Voilà, donc durant l'été, durant 2 mois, on va vous faire vivre des sets un peu plus latino, avec des sons donc qui sonnent un petit peu plus été. Donc voilà, donc rendez-vous dans Club Dance Summer dès vendredi 20h, 22h et le samedi 20h, 22h aussi. Allez, on continue en musique et tout à l'heure, je vous parlerai bien sûr du reste de la programmation qui a changé, bien sûr, pour cet été. A tout de suite.
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Allez, toujours sur Radio Extra Minix, c'est Minix avec vous, comme vous l'entendez ici derrière, c'est du bon son Dive Storm, ah ben oui, avec son dernier titre, enfin, un des derniers qu'il a sorti, Gravity. Franchement, que du bon, que du lourd, n'hésitez pas à le rejoindre tout simplement sur, Beatport en tapant Dive Storm. Franchement, ça ferait bien plaisir, j'en profite pour lui faire un petit big up et une petite pub. Donc voilà, Dive Storm qui sort vraiment des excellents sons. Vous pouvez le retrouver dans Club Dance Summer du vendredi au samedi 20-22. Mais vous allez le retrouver forcément une fois par mois dans cette émission. Et après, dès le mois de septembre dans Club Dance. Donc voilà, n'hésitez pas à le retrouver. Franchement, que du bon, que du lourd. Et il faut supporter ça. Donc voilà, parce que c'est vraiment un artiste made in Belgium. Et bien sûr, Radio Extra Mix. Donc voilà, franchement, Dive Storm. Vous pouvez le retrouver aussi sur le label Deep House Belgium. Donc voilà, n'hésitez pas à le retrouver là-dessus. Je vous laisse. On se retrouve tout à l'heure. Ben oui. Et Dive Storm, ce sera tout de suite dans la programmation de Radio Extra Mix. A tout à l'heure.

Et oui les amis, vous êtes avec nos parties comme tous les jours durant la semaine de 15h à 19h. Hein. C'est le moment avec nos parties sur Radio Extreme X tout au long de l'été pendant ces deux mois, juillet et août. Les amis, welcome si vous venez d'arriver, bienvenue. Vous êtes de plus en plus nombreux à nous écouter et ça fait super plaisir. Allez, moi je vous propose, c'est qu'on continue en musique, hein, évidemment, jusque 19h et même toute la vie et toute la journée sur Radio Extreme X. On passe du bon temps ensemble et c'est surtout durant cet été avec nos parties de 15 à 19h.

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Allez, les Técheux sur Radio Extreme X, 15-19h avec nos parties, vous le savez très bien, mais aussi tous les mercredis de 20 à 22h avec Alternative, B-Squad et de la musique un petit peu plus dure, évidemment. Et quant à tous les autres jours de la radio, vous pouvez retrouver notamment, je me permets de prendre le temps avec vous, hein, de m'imposer comme ça sur le rythme musical endiablé. Hein, qui est juste derrière nous. Non, bref, allez, je rigole. On va parler rapidement donc du jeudi avec Air Dance, du vendredi et samedi avec Club Dance. Rendez-vous sur radioextremix.be pour plus d'infos.

Allez, c'est toujours nos parties et en direct sur Radio Extreme X comme chaque après-midi de 15 à 19h, juste avant le show des émissions, pas tous les jours évidemment, surtout à partir de la moitié de la semaine jusqu'à la fin de la semaine, on se retrouve avec nos émissions, on se fait plaisir en musique un petit peu plus dur. C'est seulement ce qui se passe comme ça au soir. Et quant à nous ici pour le 15-19, on se fait plaisir, on s'ambiance, on écoute un petit peu de tout. Vous êtes avec nos parties, c'est jusque 19h.

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15-19h, c'est avec nos parties, les amis. Pff, on en a marre là d'être en ville. Les bagnoles et tout ça, ça fait du bruit. Moi, je vous propose vraiment qu'on se mette en condition. On oublie tout ça. Voilà, on fait le calme plat et maintenant, on s'imagine sur la plage. Ah. Et là, on peut passer un bon moment ensemble à écouter du bon son. C'est beaucoup mieux dans ces conditions-là. Hein. On est beaucoup mieux quand même. On est vraiment, vraiment, vraiment, vraiment mieux, quoi. Avec un peu de musique là derrière et tout. On se relaxe pas un peu là ? Allez, on continue en musique sur Radio Extreme X, on arrête de déconner et ne nous quittez surtout pas 15-19h, n'oubliez pas, c'est avec nos parties.

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super sympas à découvrir, à réécouter, et même des émissions exceptionnelles, des shows très spécifiques avec notamment les éditions spéciales de Retro Club animées par Ced et les résidents de Radio Extreme X. On peut en parler en long et en large, mais on va pas trop faire de pub hein, pour les concurrents. Hein, ouais, on va pas trop leur donner davantage. Soyez surtout présents le mercredi de 20 à 22 pour Alternative B-Squad. Allez, on continue en musique jusque 19h ensemble avec nos parties sur radioextremex.be.

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On est parti toujours pour ce 15-19h en direct sur radioextremix.be. Et oui, radioextremix.be, disponible tout au long de l'année, votre radio de référence de musique dance et aussi alternative. Parce que oui, nos parties, c'est surtout de la musique alternative, c'est surtout le mercredi. On en parlera à d'autres moments, évidemment. Soyez au rendez-vous, le 15-19, c'est d'abord mon occupation sur la journée. Mais je suis surtout présent le mercredi soir, tous les mercredis d'ailleurs, de 20 à 22h dans Alternative B-Squad. Ce qui nous intéresse aussi, c'est durant la journée ici, hein, donc 15-19, moi-même, c'est nos parties. Avant moi, ce sera Minix. C'était Minix, pardon. Conjuguons quand même au bon temps. Et tout au matin, c'était notre ami Ced, pardon, pour tous ces mornings qui sont excellents d'ailleurs. Merci à lui. Et nous, on continue en musique sur radioextremix.be.

Et oui, toujours avec nos parties sur radioextremix.be, comme je le dis souvent, si vous venez d'arriver, merci, et surtout, ne nous quittez pas du tout, et même jamais, on est là ensemble, jusque 19h, vous le savez, on s'écoute du bon son sur Radio Extremix. Alors, comme vous l'aurez pu remarquer, si ça fait un moment donné que vous nous écoutez, la journée sur Radio Extremix, ça change un petit peu durant l'été, et même en soirée, avec certaines émissions qui disparaissent, d'autres qui sont un petit peu modifiées. En tout cas, vous pouvez compter sur Club Dance, qui passe en édition Summer, présentée par Minix et B-Rise. Ça vaut vraiment le détour, vous allez voir, c'est ultra sympa. On a Ced aussi qui modifie légèrement ces petites émissions, ces petites sessions. Vous avez toutes les informations, évidemment, sur le www.radioextremix.be. Allez, c'est parti, nous, on continue en musique, et merci de nous écouter.

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1: Bonjour à tous et bienvenue dans l'agenda de l'été sur radioextremix.be. N'oubliez pas, l'agenda c'est 3 fois par jour à 8h30, 12h30 et 18h30 sur et uniquement sur radioextremix.be. Alors on débute cet agenda de l'été avec des événements locaux. Tout d'abord, on va parler tout simplement dans la région de la Haute-Seine, tout simplement ça s'appelle l'Aperoiskerk. L'apéro de l'été du côté de Waskerk, c'est un petit village dans la commune de Tubize. C'est ce vendredi 31 juillet, animation musicale, bar, food truck et plein d'activités. Donc voilà, n'hésitez pas, c'est ce vendredi dans le petit village de Waskerk. On continue toujours dans la même commune, la commune de Tubize, où pour tout cet été, c'est les vendredis de l'été. Évidemment, chaque vendredi sur la place de Tubize, un événement différent. Et ce vendredi, c'est le marché de l'été. Donc n'hésitez pas, ambiance, animation, food truck, drink. Il y aura également plein de maraîchers. Donc n'hésitez pas, c'est dans le cadre des vendredis de l'été à Tubize. Plus d'infos, tubize.be. On continue avec un événement du côté de tout simplement du Château du Solchoir. C'est pas loin de Tournai et c'est la de Mackenzie Réunion. C'est tout simplement ce dimanche à partir de midi jusqu'à minuit, 12h au Château du Solchoir. Il y aura notamment en line-up pour cette Mackenzie Réunion, il y aura DJ Fifi, Mackenzie, Olivier Peters, Olivier Gossery, Dave Kane, CP, Dave, il y aura aussi Groove Juice et Jason Hitz. Donc n'hésitez pas, c'est tout simplement la The Mackenzie Réunion et c'est ce dimanche 2 août du côté du Château du Solchoir, pas très loin de Tournai. Donc n'hésitez pas, plus d'infos, The Mackenzie Réunion, vous allez le trouver très facilement. On continue avec l'agenda festival et ici on va parler d'un festival qui a lieu dans la région de la Haute-Seine et c'est tout simplement ce samedi 1er août et tout simplement c'est la Artbase du côté de Soigny, dans le zoning à Soigny d'ailleurs. Et pour cette Artbase, il y aura notamment commande des platines, on va tout simplement faire la main stage par exemple, il y aura Act of Race, il y aura Aversion et Rough Face, Jackie Core, Jeremy D, K-Style, Korsakov et Sakira, il y aura également Leeds Texas, Mark Viveke et MC Chucky, Papi Jumper, Pat B, Radical Reception, Ron D, et Ronald V, Loïc D. Donc n'hésitez pas, ça c'est dans la main stage. Il y a plein d'autres scènes, hein, la scène Clintron par exemple, vous allez avoir Sherry Moon Tracks, Bonsai All Star, il y a DJ HS, Frank Viazzi, Furax XL, Greg S, Manu Kenton, Marco de la Roca, Mentaliste, Fifi, Push, il y aura également de Mackenzie, DJ Lewis et Elox. Ça c'est tout simplement ce samedi, toujours c'est dans la scène Clintrox, comme on l'appelle, la scène Générateur. Ce sera donc une autre scène où vous allez retrouver Bastian, Davodi, Chicago Zone, Darky, DJ Patato, Greg C, Lethal MG, Protex, TKB et Transball. Et toujours du côté de la Artbase, mais dans la scène Club, on l'appelle comme ça, il y aura notamment Charles Pirox, Dave Lambert, Ozone Postiga, Enzo Postiga pardon, Idug, je pense que c'est comme ça qu'on le dit, Maite Decker, Megan Bereshi, Mentalist, Tam et DJ Valeux. Donc voilà, n'hésitez pas, c'est la Artbase, c'est du côté de Soigny et c'est tout simplement ce samedi 1er août. Alors on continue dans les clubs maintenant, et dans les clubs, les clubs ne ferment pas, hein, faut pas croire, sont ouverts tout l'été également, certains en mode terrasse et certains en mode club. Et donc ici on commence avec la terrasse des Arches et du côté de la terrasse des Arches, ce vendredi c'est la shoot thérapie comme chaque vendredi là-bas dans le Claude Lamartine. Et ce samedi ce sera une soirée sola là-bas du côté la soirée des Arches. Donc plus d'infos lesarches.be, il y a moyen de réserver des tables aussi, donc n'hésitez pas. Les Arches sur Facebook, vous allez trouver très facilement. Alors on continue avec le Captain dans la région de Tournai. Au Captain, là ça ne change pas, ça reste le club, le Captain, hein, avec une soirée Summer Refresh ce samedi du côté du Captain et à l'Amiral. Tous les alcools seront à 5€ à l'occasion. Et donc, du coup, ce sera ambiancé par Ronald V, Luc D, Sinoise, Bonnie, DJ Sick, Aclix et Lil Steve aux commandes des platines. Plus d'infos, cap-ten.com. On continue avec le Zoo Club dans la région de Tournai. Au Zoo Club, c'est une soirée Body Summer ce samedi avec Check Fashion et Vince aux commandes des platines. Plus d'infos, zooclub.be. On continue avec le Bouddha Rouge dans la région de Mons. Et au Bouddha, ce samedi 1er août, c'est une soirée Back to 90s et 2000 vs 2026 avec entrée gratuite pour tous avant minuit. Et ce sera ambiancé par Kazuya et Radu. Donc n'hésitez pas, plus d'infos à boudarouge.be. On continue avec l'Escape Underground du côté de Liège, où c'est là-bas en mode techno underground. Jeudi pour la soirée, ce jeudi, jeudi discothèque comme ils l'appellent. Ce vendredi, c'est la Friday Escape avec notamment aux commandes des platines TBA. Ça, ce sera donc ce vendredi. Et ce samedi à l'Escape, c'est la Escape Sat comme ils l'appellent, avec Nick Cox. Il y aura Jack S et Nossi là-bas du côté des platines de l'Escape Underground. Plus d'infos, Escape Underground sur Facebook, vous allez le trouver très facilement. On continue avec le Fuse dans la région de Bruxelles, en mode techno également, là-bas, avec le Fuse ce samedi dans le Room 1. Ils ont le plaisir de recevoir JKS, il y aura aussi Lorecraft, Henningbert et Eskin. Donc voilà, n'hésitez pas, plus d'infos, fuse.be. Voilà, j'ai terminé pour l'agenda de l'été de cette semaine. On se retrouve bien évidemment la semaine prochaine. D'ici là, n'oubliez pas, écartez les orteils.

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Eh oui les amis, vous êtes avec nos parties comme tous les jours durant la semaine de 15h à 19h. Hein. C'est le moment avec nos parties sur Radio Extreme X tout au long de l'été pendant ces deux mois, juillet et août. Les amis, welcome si vous venez d'arriver, bienvenue. Vous êtes de plus en plus nombreux à nous écouter et ça fait super plaisir. Allez, moi je vous propose, c'est qu'on continue en musique, hein, évidemment jusque 19h et même toute la vie et toute la journée sur Radio Extreme X. On passe du bon temps ensemble et c'est surtout durant cet été avec nos parties de 15 à 19h.

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